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Et comme toutes les éditions de la Lou Jukebox, on va avoir un petit brin d'ici, un petit brin d'ailleurs, un petit brin de n'importe quoi, parce que même moi je ne connais pas quoi ce qui va arriver ensuite. Ici sur le Jukebox, mais je peux voir le premier choix. Ouh, c'est du bon stuff là. Ah oui, du vieux stuff. Pour moi, c'est Lawrence Walker, c'est Wondering Aces. Et le two-step, Dawson. Allez!

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Monsieur Drew Simon l'accordéon a pris chanter un petit brin, mais cette fois il va chanter un tas avec les Pineleaf Boys. Un vieil vaste de Monsieur Rodney Legend s'appelle J'aimerais essayer encore. I'd like to try again. Mais go ahead, Drew. Try one more time.

Rapture, ses amis, qu'on est grangé à Kevin Wimmer sur les violons cette fois. Et puis ça, c'est André Michaud à la guitare. Et Rapture, bien sûr, après chanter Timamou, le two-step de Timamou. Et avant ça, Courtney Granger, de son album Cajun, son solo album Cajun, s'appelle Une balle chez Bulfa. Une jolie chanson de violon là, s'appelle La belle de la Louisiane. Et puis, j'aimerais essayer encore, M. Drew Simon, après chanter avec. Panleaf Boys de leur album Back Home. Là là. 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

Et bon matin tous les bons amis, vous êtes à l'écoute de la radio publique KRVS 88.7 FM, Lafayette, Lac Charles. C'est Colbé Lejeune ici avec vous et on sort de commencer un gros mercredi matin. Ici, dessus un programme, on appelle Bonjour Louisiane avec la belle musique en français de messieurs Dwayne Brasseux, Danny Colette, Kit Blanchard et défunt monsieur Al Bérard, mieux connu comme Piuk, là, recordé vivant là-bas d'un grand Younes durant le show appelé Le Rendez-vous des Cajuns, host annoncé droite là par Dr. Barry Onsley, 1991. C'est les Basin Brothers à ce matin, ici dessus. Bonjour Louisiane. Mes chers amis, merci bien pour être là. On va détaper passer la balance du show là avec plusieurs extraits de cet épisode du programme Le Rendez-vous des Cajuns qui a été fait dans cette année-là, 91 là. On va attendre d'autres frères du bassin. Mes chers amis, s'il vous plaît, restez avec nous autres. On est mercredi, le 13 de mai, l'année 2026 et on va être ici jusqu'à 7 heures.

0: Alabama Two-Step. Le groupe s'appelle The Basin Brothers. Un des seuls groupes cajuns qui parle en français créole de Cecilia et Hanneson. Hanneson, que ça dit.
1: Hanneson.
0: H-E-N-D-E-R-S-O-N. Hanneson. Qu'est-ce qui va parler?
1: Tu fais pas rien.
0: Tu voudrais peut-être présenter le monde dans le groupe?
1: Ouais, Dwayne Brasseur, je suis la basse. Je voulais parler, Dwayne. Hein? Je suis les drums en arrière, c'est Keith Blanchard. Et l'accordion, M. Danny Collette. Moi, je m'appelle Al Bérard.
0: Un bon nom cajun, Al.
1: Al. Non, c'est Albert.
0: C'est
1: nom.
0: Albert, ok. C'est Albert Bérard.
1: C'est mieux, hein?
0: Et ils vont, ça vient de Cecilia et Hanneson, et dans le nord de Pombrula, là. Et dans la région du Bayou Teche. Et puis ça chante leur chanson de manière un petit peu différente. Et il y a une chanson que ça chante qui vient d'abord, qui a été nommée pour la place, c'est quelque chose qui s'appelle La valse du Bayou Teche.

0: avance de bas-utèche. Tout le monde qui reste dans le bas, ça reste tout dans la même place. Là.
1: Il doit y avoir
0: des chasseurs dans la bande.
1: Oh, bien des chasseurs là-bas.
0: T'as été à la chasse dernièrement?
2: Canard.
0: Ouais. T'as été dernièrement?
2: À ce matin.
0: Oui. Combien t'en as eu?
2: Six.
0: Ah, des game warden ici.
2: Trois, nous autres.
0: Oh, trois, ok. Trois pour toi et trois pour les nôtres.

0: Université de la Louisiane, ici à Lafayette, et on est bien sûr bien fiers d'être ça. Et puis, n'oubliez pas, mes chers amis, ici dessus, bonjour Louisiane, on est fièrement soutenus, en partie par le soutien bien, bien gracieux du Centre d'études louisianaises et des presses de l'Université de la Louisiane, ainsi que du CODOFIL. On reçoit du support du CODOFIL, en notre mot, c'est-à-dire de le Conseil pour le développement du français dans la Louisiane. On est aussi content d'être soutenu en partie par le support bien, bien poli du Consortium pour les écoles d'immersion de la Louisiane, ainsi que de l'Association de la musique cajun française de la Louisiane. Et à la fin de la journée, tout de nous autres, ici à KRVS, on est ultimement à la fin de la journée rendu possible par votre écoute et par votre soutien. À vous, notre cher écouteur. Merci bien pour être là ce grand mercredi matin, mes chers amis. C'est Colbé Lejeune dans la grande chaise grise ici avec vous autres. On est le 13 de mai, l'année 2026. Et puis, on va continuer notre matinée en rejoignant une autre fois le monsieur Dr. Barry Onsley. A été annoncé pour le rendez-vous des Cadiens 1991. On continue avec d'autres musiques. Mes chers amis, s'il vous plaît, restez avec les autres. On sera ici jusqu'à 7 heures.
1: Parlons des compositeurs. Fred a fait une chanson quelque temps passé que un tas du monde parlait pour, un tas du monde qui a été élevé dessus l'habitation. Ils ont tous connu une vache comme Cayette.
2: Ouais, ça c'est, j'aimerais dire merci à Floyd Swallow. C'est Floyd qui m'a donné l'idée. Un jour, j'étais pêcheur avec Floyd. Il dit, rentends-toi, il dit, écris une chanson, l'histoire d'un jeune garçon après tirer une vache, quelque chose qu'il n'aimait pas faire. Et quand je suis arrivé à l'Anse Bleu, c'est là de vous tirer son entour ici, Jesse Johnson a une place. Et il avait des vaches là. Et j'ai vu une vieille vache caille. Et je dis, faut ça se l'aille caillette. Ça fait, pour tout de vous, t'as déjà tiré une vache. Ça l'a t'a commis un coup de pied.

Mr. Fred Charlie, le Canadian Cajuns. Ils vont venir dans juste quelques minutes pour jouer un petit peu d'autres musiques pour vous autres. La chanson que c'est. Mon oncle, c'est le seul temps que je l'ai jamais entendu jurer dans sa vie. Quand il tirait la vache. Pour l'attendre de la maison au magasin. Je peux pas dire ça, il disait, tu connais. Oh non! We're live from Bobcat Auditorium here in Eunice, Louisiana, Eunice High School. Bien content d'être ici avec vous. Il y a tas du monde ici à soir, puis supposé de moyen réchauffer demain. Tous ceux-là qui vont être après marcher à un duck blind, ils vont suer avant d'arriver, puis là ils vont geler.

0: Really, Plum Dauphin.
1: Thank you.
0: Fait que là, l'écoute, je vais voler.
1: C'est quelque chose qu'on a recordé, c'est pas sorti encore. Les Flammes d'Enfer, le moyen dedans, un petit peu différent que tous les autres les a fait.
0: Le moyen, c'est une vieille chanson à Austin Pete, et puis il y avait d'autres qui avaient fait ça avant lui. On a tout le temps été beaucoup préoccupés avec l'enfer dans la musique. Je connais pas comment ça se fait, les musiciens pensent à l'enfer.
1: Je voulais pas t'insulter avec ta chemise verte, mais c'est pour ça qu'on a usé l'accordéon à Gerald Vert dessus les Flammes d'Enfer, parce que moi je trouve que vert, c'est la couleur du job.
0: Oh!
1: Ça fait. Il est beau, là. Tu vas le loter, ben.
0: J'ai pas rien en bas. Ah, ça serait pire. Tu parles quelque chose, j'ai pas rien en bas. T'as déjà vu un bec roche avec pas de plume? Ça, c'est une chanson que toi, t'as fait, une de tes chansons qui a sorti dessus ton album quelque temps passé. Mam, dis-moi.
1: Qu'en faire, la vie est comme ça.
0: Qu'en faire?

0: man, Simon Covella, wie komt ze?
1: Mr. Fred Charlie, c'est ami. On a. Qu'est-ce que c'est cette chanson, le Cajun américain? Tu veux dire quelque chose pour ça, Fred? Tu veux dire quelque chose pour la prochaine chanson?
0: Oui, la nouvelle chanson qu'on va jouer de la c'est quelque chose qui s'appelle Cajun américain. Et c'est une histoire que moi j'ai écrit pour que moi je suis Cajun et mes enfants sont américains. Et moi, il y a un tas d'autres Cajuns. Et c'est notre faute à nous autres. On ne peut pas blâmer les autres. Si on fait comme Barry Ansley, on parlait à nos enfants en français premier. Et c'est juste quelque chose comme ça. Et là, dans la deuxième partie de la chanson, on parle qu'on a essayé de retourner les années. Et ça, c'est pour comme le Louisiana Cajun Culture Club, le Cajun French Music Association. Et tous les bons Cajuns d'après supporter la musique Cajun et la culture et le langage, c'est ça qu'on a essayé de faire. Quelque chose s'appelle Cajun américain.

0: Cajun, américain, merci. Avec un beaucoup bon message pour l'avenir, j'espère. On attend pour une autre chanson. C'est toi. The Hicks.
1: C'est que tu n'as pas chanté. Toi, t'as dit que t'avais.
0: Ah non.
1: T'as pas le temps?
0: C'est un secret.
1: Hein?
0: C'est un secret.
1: Oh, ok. On va quitter ça tranquille, même. Ok, on va jouer un instrumental pour la dernière chanson. Ouais. Et on va feature tous les Acadiana Cajuns avec quelque chose appelé le Hicks Wagon Wheel Special.
2: Fred Charlie et les Acadiens, les Cajuns de l'Acadia en enfin, les Acadiana Cajuns. On vient d'entendre quelques danses-là recordées vivant sur le gros bandstand au rendez-vous des Cajuns, là-bas de Grand Younes, quelque chose recordé dessus un gros samedi, bien sûr, dans l'année de 1991. 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Sur gros mercredi matin, on est mercredi le 13 de mai, l'année 2026. On continue et puis on va revenir rejoindre le band que vous êtes toujours attendre en arrière de moi, Fred Charlie et les Acadiana Cajun là, Dr. Barry Osley, après annoncer l'affaire. On va être ici jusqu'à 7 heures, mes chers amis, s'il vous plaît, partez pas. On est reparti à Grand Younes pour attendre d'autres belles musiques en français et puis, d'après moi, quelques petits comptes de la part de différents aides des hôtels là, dessus hein, le gros bandstand là-bas au rendez-vous des Cajuns, 1991.
0: We're live from Bobcat Auditorium here in Eunice, Louisiana. Et puis, on est bien content d'être avec vous autres ce soir. Un soir qui était supposé être un plus froid qu'il est. Moi, j'ai déjà commencé à shed. Fait chaud. On a une autre visite avec notre bon monteur, notre bon ami, je veux dire, Cat Dog. Monsieur Ed Desautels, il est en arrière? Ouais, il est en arrière. Il va sortir avec Monsieur Dowell Lafleur pour jouer du petit bled de musique et puis nous raconter un conte ou deux. Ed, t'es là? Ça va te prendre une chance pour te mettre dans le harnais. On a du monde qui a visité avec nous autres ce soir, du Texas et de Georgia et plusieurs autres États. Et il y a jusqu'à du monde de Saskatchewan qui a pu visiter avec nous. Bien content de vous avoir du Canada. Et je suis sûr qu'il y a d'autres mondes qui n'ont pas dit. Je ne connais pas, ils avaient honte peut-être. Ça, c'est un homme qui n'a pas honte là-bas. On peut dire dans sa figure. Là, il a honte. Là, c'est M. Ed Desautels et M. Dowell Lafleur. Dao, tu viens de Mamou aussi?
3: Je viens de
0: Vidrine. De Vidrine, well, pour dire proche la même chose. Ed a dit qu'il voulait commencer avec un petit two-step qu'il avait fait.
4: Un petit two-step qu'on a fait, là, va compter deux comptes. Là, après ça, je vais vous demander pour vous autres aides avec une chanson à faire. On l'a joué l'autre jour de Monde la main. On a été demandé de la rejoindre encore ici ce soir. Et garde des touches pas.
0: All right, let's get on to two steps.

0: Ça s'appelle un T2-step. Ouais. Ed Montias, c'est fort quand il commence, il faut mettre son violon sur une chaise.
1: Je crois faut,
0: il a menti une fois avec le violon à la main, il a tout dévasté.
1: Ouais. Il y avait un bouc qui restait dedans les mèches, puis il est tout, tout petit, ça l'appelait le petit cadien. Et il haïssait les prêtres. Oh. Rien pouvait, il les aimait pas. Et il n'allait pas à la messe. Et un jour, il y a un prêtre qui a déménagé au ras de chez lui. Et le prêtre a eu une messe. Il a attendu des confessions. Alors, c'est quand il a vu le cadien, il dit au petit cadien, il dit, je veux te parler, il dit, pour deux choses. Deux choses. Il dit, je ne peux pas comprendre ce monde qui vient ici, et puis il dit, qu'il confesse. Il dit, ça confesse bien. Là, il dit, quand ça finit, ça dit, Père, j'ai pris une chance. Il dit, il y en a qui a pris deux chances. Il dit, il y en a qui a pris un tas de chances. Et le prêtre, il dit, qu'est-ce que ça veut dire, ça? Mais il dit, ça veut dire, ça dit que s'ils ont pris des chances, ils ont pris des chances de se faire attraper par leur femme ou par leur mari. Il dit, c'est ça que ça veut dire. Ooh. Alors c'est le prêtre qu'on connaissait. Et il a dit au prêtre, il dit, tu connais, je t'aime pas toi, je n'ai jamais aimé le prêtre. Je ne vais pas vous aimer. À force que vous n'êtes pas juste. Vous êtes abusé les pauvres, vous êtes ni fait ni autre. Et il a donné une bonne excuse. Et le prêtre dit, ça tu as besoin de faire, toi, plus que rien d'autre chose, c'est faire une confession. Oh, alors, il dit, confesser. Et il dit, c'est affaire de donner des pénitences au monde. Et moi, je ne pourrais jamais être un prêtre. Et le prêtre dit, écoute, je te demande une faveur. Il dit, viens avec moi à l'église. Et il dit, tu vas rentrer dans le confessionnal avec moi. Et tu vas attendre. Et tu vas voir comment ils essaient pour être un prêtre. Alors, c'est le dimanche matin, lui, le cadien a été les puissants aussi dans le confessionnal. Tout à l'heure, il y a beaucoup ouvert la petite fenêtre. Et il s'est mis à se confesser, puis il a dit ses péchés. Quand il a fini, il dit, Père, il dit, j'ai pris trois chances. Et le prêtre lui dit, pour tes trois chances, tu vas mettre 30 piastres dans la collection. Le cadien a fermé la porte et dit, tu connais ce que tu as fait? Tu as peut-être pris tout l'argent que ce pauvre malheureux là. Et dit, tiens, Dieu, que toi, il dit, tu crois, tu préfères la bonne affaire. Faire ça en même temps, il y en a un autre qui arrive. Il a dit, c'est péché, puis il a dit, Père, il dit, j'ai pris trois chances. Il dit, mets 30 piastres dans la collection. Et alors, c'est le cadien a monté de son corps. Et le prêtre, il dit, tu vois comment c'est aisé, il dit, il a été un prêtre. Il dit, écoute l'autre, toi. Mais il dit, n'oublie pas, il dit, les 30 piastres. Parce que le cadien a ouvert la petite fenêtre, le beau s'est confessé, puis quand il a fini, il dit, Père, il dit, j'ai pris une chance. Cadien fermait la porte comme ça, il dit au prêtre, il dit, il a pris juste une chance. Et le prêtre dit, 30 piastres. Il a fermé la porte, il dit, oh non. Il dit, tu n'as pas à prendre 30 piastres à lui pour une chance, et quand les autres ont eu chacun trois chances pour 30 piastres. Il dit, ça ne va pas aller, ça c'est pas bien du tout. Le prêtre dit, ouvre la fenêtre, dis qu'il met les 30 piastres, dis dans la collection, qu'il te laisse en aller. Et le cadien a ouvert la porte, il dit, écoute mon bien. Il dit, pour ta chance, il dit, faut que tu mettes tes 30 piastres dans la collection. Mais il dit, on ne prie pas, il dit, tu as deux chances qui te reviennent.
0: Il ne confesse pas à Scott, lui.
1: J'ai un ami qui t'a pris me compter pour une expérience qu'il avait eue.
0: Ça, c'est vrai, ça.
1: Ah oh, ouais. Oh, ça, c'est vrai.
0: J'espère.
1: Et il dit, tu connais, il dit, moi et la femme, on a pu se séparer. Il dit, on ne peut plus s'en jurer. Et il dit, on s'appelle les plus vilaines choses. On se dit les plus vilains mots. On jure les choses plus sales, tu n'as jamais entendu. Il dit, je t'ai dit. Alors, il dit, à folie, on va devant le juge. Il dit, elle avait son avocat. Moi, j'avais mon avocat. Il dit, on a été devant le juge. Il dit, la bataille a pris devant le juge. Il dit, tout à l'heure, le juge a demandé. Il dit, qu'est-ce que les conditions, ces visotes? Qu'est-ce que les conditions? Voilà, il dit, on a une belle maison. On est bien arrangé. Et on a une cuisine d'attachés après la maison, un outdoor kitchen. Et il dit, toutes les facilités vous avez dans la cuisine? Il dit, c'est la femme qui répondait. Elle dit, oh ouais, elle dit, c'est bien arrangé. Et le juge a demandé, il dit, il y a un lit dans la cuisine? Elle dit, ouais, il y a un lit dans la cuisine. Mais il dit, elle n'a pas dit au juge que c'était le lit de son chien. C'est là où le chien couchait, dedans ce lit. Elle n'a pas dit ça, alors c'est dit le juge, a dit, écoute, Astor, et je veux lui dire qu'il va faire. Il va se retourner à ce visage, il ne va pas rester ensemble. Et il dit, après ça, j'ai attendu ici, aujourd'hui, il dit, je vis des fonds de se parler. Pas une parole, pas sans aucune condition. Si vous êtes parlé à travers de votre avocat, et vous êtes, je vis des fonds de se parler. Il dit, il m'a demandé, tu connais, il ne faut pas que tu parles à ta femme. J'ai dit, ouais. Et il a demandé à sa femme, il dit, tu connais, tu parles pas à ton mari? Elle a dit, ouais. Il a dit à les avocats, les clients ne se parlent pas, vous êtes, je comprends. J'ai dit, alright. Alors, il dit, j'étais bien compris qu'on ne saurait pas parler. Il dit, je me retourne à la maison, et puis il dit, j'étais assis devant le télévision. Tout à l'heure, il dit, j'ai commencé à m'ennuyer. Il dit, je m'ai bu une bière. Il dit, la pluie a commencé tout doucement. Il dit, le chagrin m'a pris. Alors, j'ai dit, j'ai regardé à ce n'est qu'un chien. Il dit, je me demandais, moi, quoi faire pour moi, je me couche là, et quand il y a un beau gros lit juste là au bord du plafonnage. Là. Alors, j'ai dit, j'ai mis mes pyjamas et mes slippers. Et puis, il dit, j'ai approché, j'ai rentré tout doucement dans la maison. Il dit, j'ai été, les chambres à coucher, les chambres de les petits étaient fermées. Il dit, living room, il dit, il n'y avait pas personne, il n'y a personne dans la cuisine, pas rien. Il dit, tout à l'heure, il dit, j'ai été au master bedroom, à la grosse chambre. Il dit, il y a eu le gros king size bed, il dit, arrangé. Il dit, elle était allongée, et puis il dit, elle avait halé le drap, comme ça. Il dit, elle était couchée là-bas, là, au bord du lit. Il dit, ça sentait bon de notre. Il dit, je ne l'ai jamais vu te garder si jolie qu'elle était. Alors, il dit, je m'ai planté là, elle dit. Quand faire ces faux mots, je vais là-bas, aller me coucher dans le vieux nez cachien. Et quand toute la place est dans ce lit qui est là. Alors, il dit, je suis venu, et puis je m'ai glissé sous le drap, le doucement. Et puis je l'ai attrapé, puis je dis, je me l'ai halé ici là, il dit, j'étais bien comme ça. Et il dit, tu connais Ed, il dit, et quand il ne faut pas réveiller les petits, il y en avait un signal, il dit, on se grattait avec notre grosse orteil. Il dit, tandis que j'étais là, il dit, je m'aperçus, il dit, il y a quelque chose, je dis, qui va. Mais il dit, je ne connaissais pas si c'était pour même ou si c'était pour jouer, il dit. Alors il dit, j'ai fait le rat de bois. Il dit, j'ai resté comme ça, je ne grouillais pas comme ça. Tout à l'heure, il dit, là, il rejette son petit pied, et puis il dit avec son orteil, il dit, on va gratter long comme ça sur la jambe. Mais il dit, Jack, il dit, là, je connaissais, c'était pour même. Là, il n'y avait plus de bêtises, c'était pour sûr. Alors il dit, il a resté un bout de temps, j'ai demandé, et je dis, il y a quelque chose qui arrivait. Il dit, mes amis créoles, s'il y a quelque chose qui arrivait, il dit, moi je veux dire, il dit qu'on a eu une belle visite. Il dit, on a eu un bon temps. On s'est bien amusé. Alors, j'ai demandé, et je dis, tu l'as remercié? Mais il dit, sûr que non, c'est défendu qu'on se parle.
0: Elle n'a pas seulement soigné sa graphie.
1: Oui. Astor, Larry, on va jouer notre petite chanson. Edgar, ne touche pas. Quand je vais lever ma main comme ça, ça faut vous dire, faut vous dire, dis avec moi, Edgar, ne touche pas. Garde-le.

0: Monsieur Desertel et Monsieur Dawel Lafleur, bien merci.
1: Merci beaucoup. Merci.
0: Bien merci pour la visite.
2: Les bien fait, Monsieur Ed Desertel et Dawel Lafleur là avec Dr. Barry Ansley après annoncer l'affaire, une recordation de 1991 pour un épisode de l'émission de radio et de télévision s'appelait Le Rendez-vous des Cajuns, 1991, recordé bien sûr là-bas dans Grand Younes. On va revenir rejoindre la bande sur le bandstand là. On va attendre Dot Barry Ansley et quoi c'est qui s'en vient après, Monsieur Ed Desertel là. À présent, par exemple, j'aimerais vous renouveler la mémoire pour l'État français de les mercredis qui se passe dans le pays là. Là-bas, dans Guérin, Marksville, mes amis, à 10h de l'avant-midi aujourd'hui jusqu'à à midi, pareil comme tous les autres mercredis avant-midi, il y a la table française des avoyelles qui se met ensemble une fois par semaine là-bas à la bibliothèque du village de Marksville, là-bas sur la Grande Rue du Nord de Marksville. Et mes amis, à soir, à 6h jusqu'à 8h, à la Lune Bleue, qu'on appelle au Blue Moon Saloon, ici à Lafayette, dessus la rue du Couvent de l'Est, pas trop loin de Johnston, là-bas, dans Libreville, s'appelle le voisinage. Au Blue Moon Saloon, à 6h jusqu'à 8h, il y a à soir, ce deuxième mercredi du mois, la Table Chantante, une édition spéciale de la Table française du Blue Moon Saloon, là, Madame Jolaine Adam, c'est elle qui fait ça. C'est une table, là, le monde se rejoint, se met ensemble pour chanter les vieilles et des fois les nouvelles chansons louisianaises, françaises, créoles, saxées. Ça, c'est à soir à 6h sur le deuxième mercredi de chaque mois au Blue Moon Saloon, ici à Lafayette. C'est la Table Chantante. Et mes amis, à 7h ce matin jusqu'à 8h30, il y a la table française C'est Dwyer sur la rue Jefferson au centre-ville de Lafayette. Il y a une table française qui se met ensemble une fois par semaine, tous les mercredis, à 7h jusqu'à 8h30 au café Dwyer ici à Lafayette. Ça, c'est à 7h à ce matin. À 10h jusqu'à 11h, mes amis, là-bas à Saint-Martin, au parc et au site historique, enfin, Longfellow Evangeline, là-bas sur la Grande Rue du Nord, dans la ville de Saint-Martin, il y a la table française de Saint-Martin qui se met ensemble tous les mercredis à 10h jusqu'à 11h de l'avant-midi, tous les mercredis. Et mes amis, le deuxième mercredi du mois, la table française à Maurice se met ensemble là-bas à Mauriceville dans le musée Villien, le musée du village de Maurice, juste au ras du cimetière là-bas à Maurice. Ça, c'est à 10h de l'avant-midi, là, de 10h enfin. Ça, c'est à 10h jusqu'à 11h. À ce matin, dessus le deuxième et puis le quatrième aussi, mercredi de chaque mois au musée Villien, là-bas à Maurice. Merci bien pour être là pour écouter le programme à ce matin. C'est Colbert Lejeune ici avec vous. Le programme se nomme bien sûr Bonjour Louisiane. On est ici dessus la radio publique KRVS 88.7 FM Lafayette-Lacrolle lundi au vendredi de 5h jusqu'à 7h avec une répétition de le show d'aujourd'hui, du show de mercredi. Enfin, qui va être sur l'air dimanche matin. Ça se fait bon dimanche à tous de vous qui après nous rejoignent dessus ce jour-là. Tout quelqu'un d'autre, donc on est à présent à peu près 18 minutes pour 7 heures sur un grand mercredi matin. Merci bien pour être là. On continue avec d'autres musiques en français. On va revenir rejoindre le monde au Bobcat Theater, là-bas dans Grand Younes, pour la continuation de cet épisode de 91 d'un show appelé Le Rendez-vous des Cajuns.
3: We're live from Bobcat Auditorium here in Eunice, Louisiana. Et, on a une autre visite avec nos amis, les Basin Brothers, qui peuvent espérer juste quelques secondes. Là. J'aimerais vous rappeler que la semaine qui vient, on va voir M. Donald Lejeune, Nathan Menard et les Rambling Cajuns, et puis Damien Lejeune et Leon Lejeune. Ce sera une soirée de Lejeune, d'après moi. Ils ont déménagé le Hatchery ici. Et Claudia Woods à nous autres, qui va venir de la ville pour jouer avec Gina Forsythe, des vieilles chansons des autres fois. On est parés? Les Basin Brothers avec quelque chose qu'ils appellent « Qu'offert au tir mon cochon ».

0: shot dog, ils ont fait boucherie avec le pet. Un pet pig, ils ont fait boucherie.
1: That's it.
0: God, boy, ça doit être dur si un beau. Écoute, vous avez entendu la chanson, là, et puis il y a tant du monde qui a perçu, mais peut-être des visiteurs qui ne comprennent pas ça. The French that's spoken out here on the prairies is just a little bit different from the one that's spoken out in the basin, in the wetlands over near where the band is from. Al,
1: hey.
0: Alors, on va donner un exemple. Nous autres, on dirait let's see. I went to town, OK? Nous autres, on dirait, j'ai été au village. Et là-bas, ça dirait...
1: Mokuri.
0: Au village. Yeah. Moi, t'es couru au village. Moi, t'es couru au village.
1: Moi, t'es couru au village.
0: Yeah. Et puis, si, allons dire, j'allais au village souvent. J'allais tous les semaines. Ou j'étais j'étais après aller au village. J'étais en train d'aller. J'étais sur le chemin pour aller au village. Et nous autres, on dirait... J'étais prêt à aller au village. Et là-bas, ça dirait...
1: On courait au chemin, au village.
0: Moi, t'es pas couru au chemin, ouais. Ça fait un petit peu différent. Mais on arrive à se comprendre, des fois, ça chauffe.
1: Ouais. Mais nous autres, là-bas, au Rat-Sicilia, il y a quelques-uns qui parlent le bon langue, comme nous autres, connais. Mais moi, je crois que c'est plus le jeune monde qui parle... pas apprendre tous les mots, connais? Nous apprendre ça de notre vieux monde là-bas.
0: Ouais, mais c'est ça. Y a pas un qui est meilleur que l'autre, c'est juste différent.
1: Ouais. Nous comprenons un à l'autre.
0: Ah ouais. Ah ouais.
1: C'est bon.
0: Y a pas. Personne va crever de la faim.
1: nous va demander Barry pour chanter une chanson
0: oh
1: avec nous
0: Lord.
1: Autres. Hein? Il va chanter le Kaplan Waltz, la valse du Kaplan.
0: On va chanter un bout. Non, un bout. C'est tout ça que j'ai dans
1: moi. Je l'ai tourné un bout de toute la chanson.
0: Non,
1: hein?
0: juste un bout. C'est tout ça que j'ai dans moi.
1: Toute la chanson?
0: C'est tout ça que j'ai dans moi.
1: OK, c'est bon.
0: On va chanter le deuxième bout.